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C'était PLK Pocahontas, extrait de son projet Grand Garçon, un projet découvert ici en premier sur Skyrock. 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Il passera d'ailleurs au Stade de France, ça va être incroyable. PLK à l'instant et pour la suite du son Urban Music Non-Stop. Ça continue avec MHD dans le Morning 100% français ce matin sur Skyrock. Voici Akelen.

La radio des numéros 1 Skyrock, c'était Leto avec Chéri Coco et Urban Music Non-Stop. Ça continue avec Section d'Assaut. Je reste debout, c'est le Morning 100% français ce matin. Il est 7h30, bientôt 7h28. Passez une belle matinée, un bon dimanche 9 août aujourd'hui à l'écoute de Skyrock, premier sur le rap.

0: Félicitations à Aya qui s'est mariée avec RK. Elle mérite d'être heureuse pour le coup. Et j'en profite pour faire une dédicace à ceux qui nous écoutent. Vous êtes nombreux, merci beaucoup, ça fait plaisir. Via l'application Skyrock aussi. C'est totalement gratos si vous ne l'avez pas encore téléchargé. J'en profite donc pour faire un coucou à Fabien Toulouse, Erika Bastia, Mickaël Aix-les-Bains, Bilal à Lyon, Kylian Apellissane et plein d'autres. Un gros big up à vous, merci beaucoup de nous écouter, ça fait plaisir. Passez un bon dimanche, bienvenue dans le Morning 100% français ce matin. Urban Music Non-Stop, ça continue avec tous les numéros 1 juste avant 8h du mat. Passe un bon dimanche à Gambi, René Kovilla pour la suite du son et Jujul Parfum Quartier. En retour du son sur Sky, bienvenue à tous.
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Alonso Binta à l'instant sur Skyrock, on est premier sur le rap. Et bienvenue à tous, c'est le Morning 100% français ce matin. On est ensemble tous les dimanches de 6h à 10h en direct et c'est Maritelle avec vous. J'espère que ça roule pour vous, il est 8h02, belle matinée. Urban Music non-stop, ça continue, c'est parti pour une nouvelle heure de son avec Aya Nakamura et la rafleuse Sexy Nana. Juste après, il y a Booba B2O avec Saga, Gims, Vive la Monnaie, la rafleuse avec Argent Sale. Et il y a Mauvais Joe avec Gims d'ailleurs sur le feat. 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

Bah, c'était Saga à l'instant sur Skyrock. On est premier sur le rap, il est 8h08. Bon réveil à l'écoute de Skyrock, c'est le morning 100% français. Et pour la suite du son, voici Gims, Mauvais Joe, Vive la Monnaie, juste après à la rafleuse avec Argent Sale et Zola et Kalash avec Netflix Chill sur Skyrock.

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Chéri Coco sur Skyrock, premier sur le rap, c'est tous les sons de l'été, tous les numéros 1 sur Skyrock. Bienvenue, c'est le morning 100% français ce matin, c'est Maritelle avec vous, on est ensemble jusqu'à 10h et pour la suite du son, Zola et Kalash, quel feat de fou. Voici Netflix Chill et juste après, il y a Tiakola, Tiako avec Manon B, Manon Bresh.

0: C'était Booba, B2O, avec Z sur le feat Jauné à l'instant sur Skyrock, premier sur le rap. Et pour la suite du son, il y a RN Boy avec Elle Voulait, RN Boy et Nono La Grinta avec moi sur Skyrock juste avant 10h, avant le hit Skyrock qui démarre dans quelques minutes avec Maxime en direct. 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Urban Music Non-Stop, ça continue dans le morning 100% français ce matin. Voici RN Boy, Elle Voulait, plus RN Boy de La Grinta avec moi pour la suite.
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10: Un bel été de bonnes vacances avec le son de Skyrock. C'est l'heure de l'agenda footballistique, l'agenda du Racing Club de Lens. Avec une affiche au programme, match amical, gros match amical. Le Racing Club de Lens qui va défier l'équipe de Sunderland, qui a, comme le Racing Club de Lens, un public de dingue. Voilà, Lens, meilleur public de France, et Sunderland, probablement le meilleur public d'Angleterre. Donc, match amical entre peut-être les deux meilleurs publics d'Europe, le Racing Club de Lens contre Sunderland. Le match aura lieu samedi prochain, ça sera à partir de 4h de l'après-midi sur la pelouse de Bollard.

0: Tiakola, Mélo Décalé, le roi de la mélo, Tiako. Mélo Décalé à l'instant sur Skyrock, on est premier sur le rap, il est 10h pile, ça y est, c'est parti pour lui de Skyrock.
1: Et bonjour tout le monde,
0: le
1: bonjour
0: classement.
1: Marie.
0: Hello, hello Maxime, ça va?
1: Salut, salut, bah écoute, en pleine forme, on a du très bon son à passer. Une seule question, est-ce que Pilé va encore être premier, dis donc?
0: Moi je dis oui.
1: Ah ah ah, et bah, faut écouter jusqu'à midi en tout cas.
0: Exactement, à midi pour le verdict. Et puis du cash à gagner sur Skyrock.
1: À plein.
0: Le 100% cash de l'été, il y a du cash tous les jours à choper à tout moment, dès aujourd'hui d'ailleurs, ça a tombé tout à l'heure. 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
1: Ça fait plaisir, et en plus,
0: et du cash tous les jours.
1: On vous a mis bien, puisque avec un seul SMS, vous êtes inscrit aux deux tirages au sort. Donc c'est cash 7-20-20 pour les 15 000 euros et pour les sous tous les jours.
0: Tout à fait. Eh ben on est bon.
1: À cet après-midi.
0: Cet après-midi, je reviens à 15h. Ciao ciao, des bisous. À tout à l'heure.
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1: Bonjour tout le monde, c'est parti pour le Hit Skyrock, le classement des 25 titres qui cartonnent le plus dans toute la France, avec le numéro 1 qui s'appelle Pilé, c'est Mauvais Joe. Énorme succès pour cet été, sera-t-il encore numéro 1? C'est ce qu'on découvre ensemble avant midi, restez bien connectés. Avant de se faire le nouveau classement de ce dimanche 9 août, on va se faire les 6 premiers de la semaine dernière. Numéro 6, c'était D'ici c'était Odora pour Mélodrama. Numéro 5, c'était PLK avec Pocahontas. Numéro 4, Mauvais Joe avec un autre son, c'était Maladie. Numéro 3, Die Die, le son de la Coupe du Monde, c'est Shakira avec Burna Boy. Aya Nakamura, la rafle, c'était deuxième pour Sexy Nana. Puis numéro 1, Mauvais Joe avec Pilé. Des sous à gagner, cash au 7-20-20. Et une nouvelle heure de son qui démarre maintenant avec le 6ème de dimanche dernier, c'est Mélodrama.

0: Le Hit Skyrock tous les dimanches 10h midi avec Maladie tout de suite, c'est Mauvais Joe numéro 4 la semaine dernière.
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1: Avec Bello et Dallas à l'instant sur Sky, on écoutait le numéro 7, c'était Séminaire. Et dans un instant, on retrouve PLK et Leto. Et puis tout de suite, c'est parti pour les pronostics. Vous pouvez m'appeler gratuitement au 01 53 40 30 20 pour faire votre pronostic avec le numéro 1 actuel. C'est lui, c'est Pilé. Sera-t-il assez fort? Sera-t-il assez puissant pour garder la première position du hit Skyrock? En face, il y a de la grosse concurrence. Aya Nakamura avec la rafleuse. Sexy Nana qui a déjà été premier. Pourquoi pas un retour en tête? On voit ça avant midi. Il y a aussi l'autre mauvais Joe qui cartonne. Ça s'appelle Maladie. 01 53 40 30 20. Vous pouvez m'appeler gratuitement pour faire votre pronostic. Et repartir avec une enceinte sans fil de marque Lexon. C'est à gagner avant midi. Si vous êtes tiré au sort et que vous avez la bonne réponse pour trouver le numéro 1 du hit Skyrock PLK tout de suite.

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1: Alors oui, vous pouvez toujours nous appeler au 01 53 40 30 20 et on a un petit peu d'avance, donc on se met un classique qui fait plaisir, c'est Justin Timberlake avec Cry Me a River, et puis vous avez jusqu'à midi pour trouver le numéro 1. Qui sera-t-il? Qui sera-t-il? Ça veut rien dire, non? 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

0: Est-ce que c'est un match équilibré? Ils sont quand même 2 contre 1. Est-ce que Mauvais Joe tout seul va réussir à garder son titre face à ces deux artistes? Vous pouvez toujours m'appeler, faire votre pronostic 01 53 40 30 20. C'est un appel gratuit évidemment sur Sky. Vous pouvez m'appeler et repartir avec votre enceinte sans fil de marque Lexon. C'est à gagner avant midi. Et on découvre tout de suite qui est premier, bougez pas.
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4: Un bel été de bonnes vacances avec le son de Skyrock. C'est l'heure de l'agenda footballistique, l'agenda du Racing Club de Lens, avec une affiche au programme, match amical, gros match amical, hein, le Racing Club de Lens qui va défier l'équipe de Sunderland, qui a, comme le Racing Club de Lens, un public de dingue. Voilà, Lens, meilleur public de France, et Sunderland, probablement le meilleur public d'Angleterre. Donc, match amical entre peut-être les deux meilleurs public d'Europe, le Racing Club de Lens contre Sunderland. Le match aura lieu samedi prochain, ça sera à partir de 4h de l'après-midi sur la pelouse de Bollard.
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0: C'est Skyrock avec Mauvais Joe qui perd donc sa place de leader. Il est deuxième aujourd'hui. C'est une belle performance, une médaille d'argent. Mais qui a pu shipper sa première position? On voit ça tout de suite.
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0: Et Skyrock, c'est une radio familiale. On est premier sur les familles avec la maman et la fille. C'est Stéphanie et Mia au téléphone. Salut, salut les filles.
2: Salut.
0: Comment ça
2: salut.
0: Va aujourd'hui?
2: Ça va super, il fait super beau, on est bien, on écoute Skyrock.
0: On est bien du côté du Pontet, c'est à Avignon.
2: Oui, à côté, oui.
0: Bon, super, il y a quoi de prévu aujourd'hui? Vous allez à la plage un peu? Non, il n'y a pas la plage à Avignon, je crois.
2: Non, piscine, non.
0: Mais piscine, encore mieux, parce que t'es chez toi tout seul.
2: Exactement.
0: Et ouais, et les pronostics du hit Skyrock pour gagner l'enceinte sans fil pour écouter Skyrock à côté de la piscine, justement.
2: Et voilà, ben Mia m'a dit Aya, sexy nana.
0: Sexy nana, alors on verra.

0: beaucoup, merci Skyrock.
1: Eh bah, ben avec grand plaisir. Qui c'est qui parle, c'est maman ou c'est Mia là?
0: Non, c'est maman, Mia elle est là.
1: Ah, bonjour. Passe-moi Mia, coucou Mia.
0: Bonjour.
1: T'as gagné une enceinte sans fil pour écouter Sky à côté de la piscine.
0: Merci.
1: Et bah voilà, avec grand plaisir les filles. Et profitez de la piscine, mettez bien de l'écran total, mettez de la crème solaire.
0: Ah ouais, et du Skyrock aussi.
1: Et du Skyrock bien sûr, pas sur la peau, hein, dans les oreilles. Mais ouais. Allez, je vous fais un gros bisou. Tiens vas-y Stéphanie, t'es en forme ou pas là?
0: Ouais.
1: Allez c'est parti, présente-nous le titre là, comme une animatrice radio, je le mets. Et c'est à toi, on t'écoute, go.
0: Allez on écoute Aya Sexy Nana.
1: Ouais magnifique.

0: en la première position, puisque quand le son est sorti, il était premier pendant plusieurs semaines. Et la rafleuse aussi qui l'accompagne sur ce titre, Sexy Nana sur Skyrock. On vous souhaite une très bonne journée, une bonne après-midi avec Waïd. Waïd qui est en train de monter l'escalier, je le vois dans la caméra de surveillance. Voilà, il discute avec la sécu là. Bon, après c'est ma faute, hein, il est 11h58, donc l'émission a fini un petit peu plus tôt. Et c'est pas grave, hein, on vous parle de ce qui se passe toute la journée, tout l'été. 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Et puis du son à écouter tout de suite, rap R&B non-stop avec enfin Waïd qui a fini par monter l'escalier. Alors vas-y.
1: J'ai enfin terminé. On m'entend?
0: Ouais, on t'entend.
1: Parfait.
0: Et donc tu as la feuille devant toi pour annoncer les trois titres qu'on va écouter tout de suite.
1: Exactement, on est reparti, on est parti nouvelle heure de son, il y a de l'oseille aussi qui va tomber là.
0: T'inquiète, ça je viens de le dire.
1: Tu le dis, par 1000 euros.
0: Bon, tous les bruits de caisse enregistreuse, tout.
1: Ah t'as la totale.
0: Ah tout fait.
1: Bon bah on est parti sur Sky avec Nike, alors on démarre avec One Track Mind, Aaron Boy aussi arrive, c'est avec moi. Et Travis Scott aussi dans les prochaines minutes avec Escape Plane sur Sky.
0: Voilà, passez une bonne après-midi, il s'est fait des belles locks, on dirait Sean Paul.

0: chance d'en avoir. Courage si vous bossez. Il y a de l'oseille, ça va tomber avant 15h sur Skyrock. 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Et en attendant, plein de bons sons. Bad Bunny arrive avec Noé Vaillol. Il y a Gims aussi qui se prépare. Gims avec Soleil. Et Annie Méméril aussi dans les prochaines minutes avec Champagne sur Skyrock. Ça arrive tout de suite.
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Gros son de cet été 2026, sexy nana, c'était Ayane Nakamura avec la rafleuse et de l'oseille à choper. 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Le son, ça continue sur Skyrock avec un classique maintenant. Bruno Mars, souvenir de Bruno Mars qu'on écoute maintenant avec Treasure sur Skyrock. Et juste après, c'est Gims, justement, avec Vive la Monnaie sur Skyrock. 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

0: un son que vous avez découvert sur Skyrock. On est premier sur le rap, c'était Aaron Boy avec Nono La Grinta. On écoutait avec moi le son continue avec Mauvais Joe qui arrive. Mauvais Joe avec Pilé. On va piler sur Skyrock. Bon, ce week-end, j'espère que vous passez un bon week-end, un bel été. Mauvais Joe arrive avec Pilé. Et là, il est l'heure d'offrir du cash.
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0: Ouais, on file dans le 27 et ça sonne direct dans le 27 chez Rudy.
2: Allô?
0: Allô Rudy, salut, t'es en direct sur Skyrock, ça va Rudy?
2: Bah ça va.
0: Ça va, c'est quoi le programme là ce week-end?
2: Bah là le programme ce week-end c'est finir de bosser ce soir et partir voir mon petit frère, ma petite sœur.
0: Ah ouais, tu bosses dans quoi?
2: Je suis livreur.
0: Livreur, force à toi. Je l'ai déjà fait en job d'été, c'est pas évident. Donc je t'envoie plein de force.
2: Non, ça va.
0: Ça va? Ah bon, bah, tant mieux si ça se passe bien. Bah, c'est tout ce que je te souhaite. On découvre combien t'as gagné.
2: Vas-y.
0: Et surtout si t'as gagné. T'es prêt?
2: Exact. Vas-y.
1: 300 euros.
0: Eh bah let's go, c'est bon. 300 balles qui arrivent à la maison Rudy dans le 27, du côté de Ponto de Mer, où il n'y a pas la mer.
2: Exactement.
0: Oui, c'est vrai.
2: T'as
0: 20 minutes. Bon, ça va, 20 minutes, c'est qu'est-ce que c'est 20 minutes, c'est vite fait.
2: C'est ça.
0: Eh ben, écoute, profite bien avec tes 300 balles. Bon courage à toi pour le boulot. Et merci d'écouter Skyrock, c'est cool, Rudy.
2: Bah, merci de rien, mais franchement, bah, ça booste mes journées. Hein.
0: Ah bah, on est content alors, c'est parfait. Vas-y, bon courage. Et il y a de l'oseille à choper à tout moment sur Skyrock. Hein, pareil, vous faites comme Rudy. C'est archi simple, Rudy. Il a chopé son téléphone, il a envoyé cash par SMS au 72020 et il a chopé 300 balles. Ça tombe à tout moment. Et le son, eh ben, il arrive tout de suite aussi sur Sky.
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0: 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Et d'ici là, les Reza, c'est dans

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premier sur le rap, c'était La Rafleuse qu'on écoutait avec argent sale et de l'argent pas sale. Il y en a plein sur Skyrock, c'est tombé tout à l'heure là. C'était il y a moins d'un quart d'heure chez Rudy dans le 27 à Ponto de Mer. Rudy qui a envoyé cash par SMS au 7-20-20, qui est reparti avec 300 balles. C'est à tout moment, plein de chèques comme ça qui peuvent tomber. Ça peut être 300, 400, 500, ça peut aller jusqu'à 1000 balles. 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On est reparti. Nouvelle heure de son à pratiquement 14h02. C'est Waïd. Bien content d'être avec vous en cet après-midi là sur Skyrock. On y va avec une double consacrée à un artiste. Et là, c'est consacré à Leto qu'on écoute par deux fois avec Pineapple pour démarrer et Chéri Coco juste après sur Skyrock.

0: première radio urbaine mondiale, c'était César là. Souvenir de César qui fait bien plaisir. On écoutait Kill Bill. Le son continue sur Sky avec Gambi. Gambi, le rappeur du 9-4 qui arrive avec René Coavilla. Après le 9-4, c'est le 59 avec Gradure. Gradure, il est de retour. Et il est pas tout seul là sur le morceau. Il est avec Morad, le rappeur espagnol. On écoute TTO, ça arrive juste après ça sur Skyrock, bel après-midi.
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C'est Skyrock premier sur le rap avec le 113 Aketo. Mais non, ça c'est Sniper, n'importe quoi. Rimka AP Mokobe, le 113 au grand complet, bien sûr. Je sais parce que j'ai regardé une vidéo sur Sniper tout à l'heure qui était passionnante. Sniper qui passe souvent dans Skyrock Classics, pas aujourd'hui, mais j'ai du très bon son au passé. Et surtout un très gros programme pour ce soir, le Hit US, avec les 10 titres qui cartonnent aux États-Unis. Ça sera entre 20h et 21h. Et puis tout à l'heure, je serai de retour pour la spéciale. Les meilleurs moments de la plus grande radio libre de France avec Difool et toute l'équipe, ça sera entre 21h et minuit. Et tout de suite, Chris Cross avec Jump, c'est eux. Il y aura Booba, Kaina Samet juste après pour Destiné, puis Drake, Starlit from the Bottom sur Sky. 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

de Balam juste avant 20h de retrouver le HUS avec les sons qui cartonnent aux États-Unis. On se met les Fugees avec Lauryn Hill à retrouver en concert. Ça sera le 2 septembre avec Skyrock à l'Accor Arena. Tous les numéros 1, tous les artistes qui déchirent sont en concert avec Skyrock.

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5: 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Et d'ici là, les Résas, c'est dans tous vos points habituels.

0: ce morceau incroyable qu'on vient de se faire en intégralité. C'était 6 minutes de plaisir là, l'instant sur Skyrock. On file aux États-Unis avec le HUS tout de suite et puis la spéciale de D-Fool. Je m'occupe de tout ce soir, on passe la soirée ensemble. Et c'est donc parti avec le classement américain de Skyrock là.
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0: 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Et bonsoir tout le monde, c'est parti pour le Hit US, les titres qui cartonnent aux États-Unis, les 10 avec le numéro 1 de la semaine dernière. C'est le dernier Ariana Grande que vous avez découvert sur Sky évidemment, qui s'appelle Hate That I Made You Love Me, c'est ça. Sera-t-elle encore numéro 1? Réponse dans moins d'une heure, restez bien connectés pour le Hit US. On découvre ça dans son intégralité juste après les 3 premiers de la semaine dernière. Petit rafraîchissement de mémoire avec Drake, Janice, Shut the Fuck Up, c'est Drake tout de suite numéro 3. Cinderella, Mac Miller avec Ty Dolla $ign, c'est numéro 2. Et puis Ariana Grande qui remet son titre en jeu dans un instant avec le numéro 1 actuel, c'est Hate That I Made You Love Me sur Sky.
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0: Numéro 3, ah, elle est où? Il est là. Attendez, bougez pas. Voici Drake, Janice, Shut the Fuck Up, STFU, ça veut dire. Million.

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0: Ariana Grande, la belle, avec Adele, Made You Love Me. C'est le numéro 1 du Hit US. Et pour combien de temps? Ben, on va vérifier ça tout de suite avec le nouveau classement qui démarre. Et donc Ariana Grande qui remet son titre en jeu. On va savoir avant 21h et le coup d'envoi de la spéciale de Difool que je fais avec vous tout à l'heure. On va savoir si Ariana Grande est assez forte pour garder sa place numéro 1. On démarre le nouveau classement tout de suite, le Hit US, avec donc la 12e place. C'est Bad Bunny, Nueva Yol.
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